0: Jūs klausotės LRT Opus.
1: Merci au groupe Tafliste. Après le groupe Tafliste, nous avons demandé à un grand monsieur, un homme qui nous a proposé juste sans musique, de chanter une chanson sans musique. Mesdames et messieurs, vous êtes très chers. Restez en ordre. Vive beaucoup de gens. Merci.
2: À votre place, s'il vous plaît. À votre place.